0: Rageux, c'est pas oui. Vous allez voir.
1: Yeah, ça va durer.
0: Yeah, moi, c'est pas oui. Ça saute, c'est pas oui. Yeah, c'est niade.
2: Dungeon,
0: really. Ça, c'est niade.
2: Hey, no.
0: Семен. Это мои братки.
2: Gay party.
0: Об этом скоро.